0: في وصول الخميني والثورة الإسلامية في إيران.
1: En France, nous avons commis vis-à-vis de l'Iran toutes les erreurs possibles. On a commis une deuxième erreur, c'est de soutenir l'offensive militaire.